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0: Ich bin gespannt auf den nächsten Gegner, was die mit den Bayern machen. 11.11 Uhr ist es. Ach Mensch, guck mal, richtige Zeit. Peter.
1: Guten Morgen, liebes SR3-Team. Hier ist Peter Steimler aus Hauptburg. Ich grüße meine Kinder, meine Enkel, meine Geschwister, sowie alle, die mich kennen. Und ich wünsche mir von Gilbert Bécaud das Lied Nathalie. Vielen Dank, eine schöne Zeit.
0: Grüße.
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